Paris Louis, chers auditeurs, c'est Aren au micro d'Hype FM. J'espère que vous êtes en pleine forme. Non ? Eh bien, après ce qui va suivre, vous le serez sans aucun doute. Au programme du jour, du très très lourd avec Armen Chik, Joseph Krikorian, Silva Hagopian et bien d'autres. Mais un réveil doit se faire en douceur. Pour cela, je vous propose un double douceur, un duo féminin avec les délicieuses Sophie Mkhayan et Siroucho et le titre Arjaniye. Allez, on se lève, on monte le son Gamatz Gamatz. Bon réveil sur IPFM.

La chanson suivante est interprétée par le célèbre chanteur Hovsep et l'orchestre Gomidas. Je vous avais déjà fait écouter plusieurs titres de leur album, en voici un autre extrait. Il s'agit d'une chanson traditionnelle, tout droit venue de Diklanagert. D'ailleurs, le titre Inç Eretir, traduisé Inç Erir, en dit long. Alors, on se met en rond, on se tient par la main et hoppa, c'est parti.

Vous êtes bien sur Hype FM, chers amis, et on continue notre programme musical avec Sirucho et le titre Yerkudari. Elle y raconte qu'elle attend son bien-aimé pendant 2 ans, le temps qu'il termine son service militaire. D'où la rythmique un peu militaire derrière, mais néanmoins joyeuse grâce à l'interprétation de Sirucho.

Alors, la chanson suivante existe en différentes versions, en grec, en arabe, en perse, mais c'est en arménien que l'on va l'écouter aujourd'hui. Sirelem, reprise ici par Joseph Krikorian, Rhythmic Dance House, Bouzouki grec, rappeur anglais, bref, un cocktail détonnant pour vous, chers auditeurs, et rien que pour vous.

Ai-je besoin de vous le présenter encore, Armenchik ? Je ne pense pas. Mais malgré tous les efforts qu'il fait pour sa prétendante, ça ne suffit pas. Eli Kiche. Ah, ces Arméniennes, elles en veulent toujours plus. Mais vous le méritez, alors on vous le donne. Armenchik, Eli Kiche, bon réveil sur Hype FM.

Aïe, je sais pas pourquoi, je sens que le générique de fin d'émission va démarrer. 3, 2, 1... Aïe. Bon, bah je vais devoir vous laisser, hein, mais promis, je reviens très vite à l'antenne pour encore plus de musique. Je vous souhaite une très belle journée, portez-vous bien, Batchik, salut.

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1: Bonjour, vous suivez le journal de IPFM, merci de m'accueillir chez vous. L'Arménie cherche toujours à évincer la Russie de ses chemins de fer. Hier, le ministre de l'administration territoriale et des infrastructures, David Khoudatian, a annoncé qu'un appel d'offres a été lancé pour les travaux de conception en vue de la création de la ligne ferroviaire Gyumri-Kars. Conformément à la procédure prévue par la loi, si une entreprise remporte l'appel d'offres, nous passerons d'abord à la phase de conception aussi rapidement que possible, puis directement à la construction, a-t-il déclaré. Le ministre a précisé que l'appel d'offres était international, car les bureaux d'études et promoteurs arméniens manquent d'expérience dans les projets de cette envergure. Un projet de 15 millions de dollars pour 21 km de rail, allant de Gyumri jusqu'à la frontière turque, pour faire la liaison avec les voies qui mènent jusqu'à Kars côté turc. Un appel d'offres qui fait suite aux déclarations de Nicole Pachignan à la tribune de l'Assemblée nationale deux jours plus tôt, dans le cadre de la présentation de son programme de mandature, au cours duquel il a réitéré la volonté de l'Arménie de confier la gestion des réseaux ferrés à un pays tiers, compatible avec la Russie, si celle-ci ne construisait pas immédiatement les voies permettant de relier l'Arménie à la Turquie et à l'Azerbaïdjan. La Russie, qui gère aujourd'hui les chemins de fer arméniens, a immédiatement réagi via son ministère des Affaires étrangères et considère que les déclarations de l'Arménie concernant le transfert de la concession russe de la compagnie ferroviaire du Caucase du Sud à une autre partie comme une tentative de chantage de la part de l'Occident envers l'Arménie. Étant donné que la question du transfert de la concession n'a jamais été soulevée auparavant, il est fort probable que les autorités arméniennes soient tout simplement victimes de chantage de la part de l'Occident. Elles exigent l'élimination de la Russie du secteur des transports et en échange promettent des investissements de plusieurs millions de dollars et une participation à des projets dont la viabilité économique est difficile à évaluer. Cela correspond parfaitement à la logique des manœuvres malhonnêtes de l'Occident visant à évincer la Russie de la région, a estimé le ministère russe des Affaires étrangères. Le ministère russe des Affaires étrangères a également démenti les affirmations de Nicole Pachignan, selon lesquelles l'actuel gestionnaire russe empêche l'Arménie de participer à des initiatives logistiques internationales. Cela ne correspond absolument pas à la réalité, indique le ministère russe, qui rappelle qu'aucune de ces initiatives n'a encore vu le jour sous la forme d'un traité international et que pour l'instant, le carrefour de la paix de Nicole Pachignan n'existe que sur le papier, mais n'est pas une réalité. European for Artsakh rejette les tentatives visant à diviser l'Arménie et la diaspora arménienne. Après les nouvelles déclarations de Nicole Pachignan à la tribune de l'Assemblée, qui a confirmé les propos du député Arman Iroyan, indiquant qu'une diaspora arménienne forte signifie un affaiblissement de l'Arménie, la plateforme European for Artsakh a publié un communiqué dans lequel elle exprime sa profonde inquiétude et condamne sans équivoque les récentes déclarations d'un membre de la faction au pouvoir de l'Assemblée nationale visant la diaspora et les organisations qui défendent les intérêts pan-arméniens. La diaspora n'est ni une concurrente de la République d'Arménie, ni une menace pour l'État arménien. La diaspora fait intégrante du potentiel national collectif du peuple arménien à travers ses organisations, ses communautés, ses intellectuels, ses bienfaiteurs et des décennies d'actions publiques et diplomatiques. Par conséquent, établir un lien entre le renforcement de la diaspora et l'affaiblissement de l'Arménie constitue non seulement une perception dangereusement erronée, mais aussi une approche profondément source de division qui vise à opposer deux composantes indissociables du peuple arménien. Il est tout aussi inacceptable de présenter l'action des organisations défendant les intérêts pan-arméniens comme contraire aux intérêts de l'État arménien. Depuis des décennies, leur action, qu'il s'agisse d'obtenir la reconnaissance internationale du génocide des Arméniens ou de défendre les droits des Arméniens d'Artsakh, a servi la dignité, les droits et les intérêts nationaux collectifs du peuple arménien. L'approche des autorités actuelles à l'égard du génocide arménien est également particulièrement préoccupante et condamnable. Elle témoigne d'une dangereuse attitude évasive et minimise l'importance de la mémoire historique du peuple arménien et de sa revendication de justice. La lutte pour la reconnaissance et la condamnation internationale du génocide des Arméniens n'est pas une question politique susceptible de faire l'objet de négociations ou de compromis. Elle fait partie intégrante de la mémoire historique et de la dignité des droits du peuple arménien. Aujourd'hui, alors que la population arménienne de l'Artsakh était déplacée de force et que le patrimoine arménien de l'Artsakh est gravement menacé, nous nous attendions à ce que les représentants de l'État arménien encouragent la solidarité nationale et la mobilisation commune en faveur d'une résolution juste de la question de l'Artsakh plutôt que de lancer des attaques contre la diaspora. Nous rejetons la mentalité selon laquelle les intérêts de l'Arménie et ceux de la diaspora devraient s'opposer. Une Arménie forte et une diaspora forte ne sont pas incompatibles. Ce sont deux piliers complémentaires d'une même force nationale. Nous, citoyens arméniens vivant dans les pays européens, aux côtés de nos partenaires européens amis de l'Arménie, continuerons à défendre les droits du peuple arménien, le droit au retour des Arméniens d'Artsar, la préservation du patrimoine culturel arménien et les revendications légitimes des organisations défendant les intérêts panarméniens. Aucune déclaration officielle ne peut nous contraindre à renoncer à notre mémoire historique, à la défense de nos droits nationaux ou à notre responsabilité envers l'Artsar. La force de l'Arménie et de la diaspora réside dans leur unité, conclut le communiqué signé par les représentants des instances communautaires arméniennes de 15 pays, dont la France, la Belgique, les Pays-Bas, l'Allemagne, l'Italie, la Grèce, Chypre, la Bulgarie, la Tchéquie, la Roumanie, l'Espagne, la Suède, la Norvège, le Danemark et la Grande-Bretagne. Après l'arrestation hier et la mise en détention préventive pour 2 mois de l'ancien président Robert Khocharian et de son fils Setrag, ainsi que l'audition et la mise en accusation de l'ancien président Serge Sarkissian, l'Observatoire international pour la démocratie en Arménie, IODA, a averti dans le cadre d'une conférence de presse donnée par Kenneth Ross, Philippe Kafayan et José Arenas que la répression politique, les pressions exercées sur les figures de l'opposition et sur l'Église apostolique arménienne, ainsi que l'ingérence croissante de l'exécutif dans les forces de l'ordre, entraîne un recul démocratique en Arménie. Ils ont également déclaré que les événements survenus avant et après les élections législatives du 7 juin en Arménie révélaient une tendance autoritaire et plus large plutôt qu'une série d'incidents isolés. Pour Philippe Kafayan, le gouvernement a lui-même démontré qu'il existe des prisonniers politiques en Arménie. Kafayan a également évoqué les récentes mesures prises à l'égard de l'ancien président Robert Khocharian, de son fils Setrag et du dirigeant d'Arménie prospère Gagik Zarukyan. Kafayan a souligné que IODA ne se prononçait pas sur le bien fondé des accusations individuelles de corruption, mais a estimé que le schéma répétitif de déclarations politiques de Pachinian précédant des arrestations et des mesures d'enquête suscitait de graves inquiétudes quant à l'indépendance du système judiciaire arménien. Pour sa part, Kenneth Ross, ancien directeur exécutif de Human Rights Watch, a déclaré que IODA avait déjà averti avant les élections que les tendances autoritaires devenaient de plus en plus manifestes en Arménie. Selon lui, Pachinian et son gouvernement ont utilisé le pouvoir de l'État pendant la période électorale pour faire pression sur les candidats de l'opposition, les journalistes critiques et l'Église apostolique arménienne, tout en présentant nombre de ces mesures aux gouvernements occidentaux comme nécessaires pour lutter contre l'ingérence russe. Ross a estimé que les gouvernements occidentaux avaient dans une large mesure fermé les yeux sur ces abus en raison du changement d'orientation géopolitique de l'Arménie qui s'éloigne de Moscou. L'exécutif donne les ordres et le système judiciaire les exécute, a-t-il déclaré, en évoquant la détention de Robert Khocharian et de son fils, ainsi que la convocation de Serge Sarkissian, intervenue peu après des déclarations publiques de Pachinian, comme autant de preuves supplémentaires d'une ingérence politique dans les procédures policières et judiciaires. L'Union européenne veut-elle simplement que l'Arménie devienne une dictature pro-occidentale ou veut-elle une démocratie? A demandé Kenneth Ross. José Arenas a défendu la même position, soulignant qu'un régime autoritaire était fondamentalement incompatible avec l'intégration européenne et que la voie vers l'Union européenne passe par de véritables réformes, l'état de droit et le respect de la loi. IODA a également exprimé de graves inquiétudes concernant le conflit entre le gouvernement de Pachinian et l'Église apostolique arménienne. Ross a déclaré que le gouvernement n'avait pas le droit d'interférer dans les affaires internes de l'Église, ni de chercher à la réduire au silence lorsqu'elle s'exprime sur des questions politiques et nationales, soulignant que les institutions religieuses disposent, comme les autres voies indépendantes, du même droit de participer au débat public. L'Église, partout dans le monde, est une voix indépendante au sein de la société et doit être respectée, a déclaré Ross. Il a ajouté que les pressions politiques et judiciaires visant à empêcher l'Église de critiquer la politique gouvernementale étaient antidémocratiques et portaient atteinte aux libertés fondamentales. Ross a également souligné que la liberté d'expression s'appliquait de la même manière à la diaspora arménienne et ne pouvait être limitée par des frontières nationales. Il est vrai que pour l'instant, aucune chancellerie occidentale n'a réagi aux déclarations de Nicole Pachinian et à ses menaces concernant l'Église arménienne, l'opposition politique ou même la diaspora. Seule Ursula von der Leyen s'est dite intéressée à examiner rapidement une demande d'adhésion de l'Arménie à l'Union européenne. Fin de ce journal, restez informés et à l'écoute de l'IPFM. Météo, ciel nuageux et orageux sur Paris, où il fera de 19 à 27 degrés. Éclaircie, mais aussi du vent sur Lyon et Valence, où il fera de 22 à 33 degrés. Ciel dégagé à Marseille, mais là aussi avec du Mistral, où il fera de 25 à 32 degrés. Les orages n'arriveront que demain et ce week-end pour Yerevan, et le ciel est au beau fixe sur la capitale arménienne, où il fera de 20 à 31 degrés. Belle journée à tous.
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1: Bonjour, vous suivez le journal de IPFM, merci de m'accueillir chez vous. L'Arménie cherche toujours à évincer la Russie de ses chemins de fer. Hier, le ministre de l'administration territoriale et des infrastructures, David Khroudatian, a annoncé qu'un appel d'offres a été lancé pour les travaux de conception en vue de la création de la ligne ferroviaire Gyumri-Kars. Conformément à la procédure prévue par la loi, si une entreprise remporte l'appel d'offres, nous passerons d'abord à la phase de conception aussi rapidement que possible, puis directement à la construction, a-t-il déclaré. Le ministre a précisé que l'appel d'offres était international, car les bureaux d'études et promoteurs arméniens manquent d'expérience dans les projets de cette envergure. Un projet de 15 millions de dollars pour 21 km de rail, allant de Gyumri jusqu'à la frontière turque, pour faire la liaison avec les voies qui mènent jusqu'à Kars côté turc. Un appel d'offres qui fait suite aux déclarations de Nicole Pachinian à la tribune de l'Assemblée nationale 2 jours plus tôt, dans le cadre de la présentation de son programme de mandature, au cours duquel il a réitéré la volonté de l'Arménie de confier la gestion des réseaux ferrés à un pays tiers, compatible avec la Russie, si celle-ci ne construisait pas immédiatement les voies permettant de relier l'Arménie à la Turquie et à l'Azerbaïdjan. La Russie, qui gère aujourd'hui les chemins de fer arméniens, a immédiatement réagi via son ministère des Affaires étrangères et considère que les déclarations de l'Arménie concernant le transfert de la concession russe de la compagnie ferroviaire du Caucase du Sud à une autre partie comme une tentative de chantage de la part de l'Occident envers l'Arménie. Étant donné que la question du transfert de la concession n'a jamais été soulevée auparavant, il est fort probable que les autorités arméniennes soient tout simplement victimes de chantage de la part de l'Occident. Elles exigent l'élimination de la Russie du secteur des transports et en échange promettent des investissements de plusieurs millions de dollars et une participation à des projets dont la viabilité économique est difficile à évaluer. Cela correspond parfaitement à la logique des manœuvres malhonnêtes de l'Occident visant à évincer la Russie de la région, a estimé le ministère russe des Affaires étrangères. Le ministère russe des Affaires étrangères a également démenti les affirmations de Nicole Pachinian, selon lesquelles l'actuel gestionnaire russe empêche l'Arménie de participer à des initiatives logistiques internationales. Cela ne correspond absolument pas à la réalité, indique le ministère russe, qui rappelle qu'aucune de ces initiatives n'a encore vu le jour sous la forme d'un traité international et que pour l'instant, le carrefour de la paix de Nicole Pachinian n'existe que sur le papier, mais n'est pas une réalité. European for Artsakh rejette les tentatives visant à diviser l'Arménie et la diaspora arménienne. Après les nouvelles déclarations de Nicole Pachinian à la tribune de l'Assemblée, qui a confirmé les propos du député Armen Iroyan, indiquant qu'une diaspora arménienne forte signifie un affaiblissement de l'Arménie, la plateforme European for Artsakh a publié un communiqué dans lequel elle exprime sa profonde inquiétude et condamne sans équivoque les récentes déclarations d'un membre de la faction au pouvoir de l'Assemblée nationale visant la diaspora et les organisations qui défendent les intérêts pan-arméniens. La diaspora n'est ni une concurrente de la République d'Arménie, ni une menace pour l'État arménien. La diaspora fait intégrante du potentiel national collectif du peuple arménien à travers ses organisations, ses communautés, ses intellectuels, ses bienfaiteurs et des décennies d'action publique et diplomatique. Par conséquent, établir un lien entre le renforcement de la diaspora et l'affaiblissement de l'Arménie constitue non seulement une perception dangereusement erronée, mais aussi une approche profondément source de division qui vise à opposer deux composantes indissociables du peuple arménien. Il est tout aussi inacceptable de présenter l'action des organisations défendant les intérêts pan-arméniens comme contraire aux intérêts de l'État arménien. Depuis des décennies, leur action, qu'il s'agisse d'obtenir la reconnaissance internationale du génocide des Arméniens ou de défendre les droits des Arméniens d'Artsakh, a servi la dignité, les droits et les intérêts nationaux collectifs du peuple arménien. L'approche des autorités actuelles à l'égard du génocide arménien est également particulièrement préoccupante et condamnable. Elle témoigne d'une dangereuse attitude évasive et minimise l'importance de la mémoire historique du peuple arménien et de sa revendication de justice. La lutte pour la reconnaissance et la condamnation internationale du génocide des Arméniens n'est pas une question politique susceptible de faire l'objet de négociations ou de compromis. Elle fait partie intégrante de la mémoire historique et de la dignité des droits du peuple arménien. Aujourd'hui, alors que la population arménienne de l'Artsakh était déplacée de force et que le patrimoine arménien de l'Artsakh est gravement menacé, nous nous attendions à ce que les représentants de l'État arménien encouragent la solidarité nationale et la mobilisation commune en faveur d'une résolution juste de la question de l'Artsakh plutôt que de lancer des attaques contre la diaspora. Nous rejetons la mentalité selon laquelle les intérêts de l'Arménie et ceux de la diaspora devraient s'opposer. Une Arménie forte et une diaspora forte ne sont pas incompatibles. Ce sont deux piliers complémentaires d'une même force nationale. Nous, citoyens arméniens vivant dans les pays européens, aux côtés de nos partenaires européens amis de l'Arménie, continuerons à défendre les droits du peuple arménien, le droit au retour des Arméniens d'Artsakh, la préservation du patrimoine culturel arménien et les revendications légitimes des organisations défendant les intérêts panarméniens. Aucune déclaration officielle ne peut nous contraindre à renoncer à notre mémoire historique, à la défense de nos droits nationaux ou à notre responsabilité envers l'Artsakh. La force de l'Arménie et de la diaspora réside dans leur unité, conclut le communiqué signé par les représentants des instances communautaires arméniennes de 15 pays, dont la France, la Belgique, les Pays-Bas, l'Allemagne, l'Italie, la Grèce, Chypre, la Bulgarie, la Tchéquie, la Roumanie, l'Espagne, la Suède, la Norvège, le Danemark et la Grande-Bretagne. Après l'arrestation hier et la mise en détention préventive pour 2 mois de l'ancien président Robert Khocharyan et de son fils Setrag, ainsi que l'audition et la mise en accusation de l'ancien président Serge Sarkissian, l'Observatoire international pour la démocratie en Arménie, IODA, a averti dans le cadre d'une conférence de presse donnée par Kenneth Ross, Philippe Carfayan et José Arenas que la répression politique, les pressions exercées sur les figures de l'opposition et sur l'Église apostolique arménienne, ainsi que l'ingérence croissante de l'exécutif dans les forces de l'ordre, entraînent un recul démocratique en Arménie. Ils ont également déclaré que les événements survenus avant et après les élections législatives du 7 juin en Arménie révélaient une tendance autoritaire et plus large plutôt qu'une série d'incidents isolés. Pour Philippe Khalfayan, le gouvernement a lui-même démontré qu'il existe des prisonniers politiques en Arménie. Khalfayan a également évoqué les récentes mesures prises à l'égard de l'ancien président Robert Khocharyan, de son fils Setrag et du dirigeant d'Arménie prospère Gagi Gzaroukian. Khalfayan a souligné que IODA ne se prononçait pas sur le bien fondé des accusations individuelles de corruption, mais a estimé que le schéma répétitif de déclarations politiques de Pachinian précédant des arrestations et des mesures d'enquête suscitait de graves inquiétudes quant à l'indépendance du système judiciaire arménien. Pour sa part, Kenneth Ross, ancien directeur exécutif de Human Rights Watch, a déclaré que IODA avait déjà averti avant les élections que les tendances autoritaires devenaient de plus en plus manifestes en Arménie. Selon lui, Pachinian et son gouvernement ont utilisé le pouvoir de l'État pendant la période électorale pour faire pression sur les candidats de l'opposition, les journalistes critiques et l'Église apostolique arménienne, tout en présentant nombre de ces mesures aux gouvernements occidentaux comme nécessaires pour lutter contre l'ingérence russe. Ross a estimé que les gouvernements occidentaux avaient dans une large mesure fermé les yeux sur ces abus en raison du changement d'orientation géopolitique de l'Arménie qui s'éloigne de Moscou. L'exécutif donne les ordres et le système judiciaire les exécute, a-t-il déclaré, en évoquant la détention de Robert Khocharyan et de son fils, ainsi que la convocation de Serge Sarkissian, intervenu peu après des déclarations publiques de Pachinian, comme autant de preuves supplémentaires d'une ingérence politique dans les procédures policières et judiciaires. L'Union européenne veut-elle simplement que l'Arménie devienne une dictature pro-occidentale ou veut-elle une démocratie? A demandé Kenneth Ross. José Arenas a défendu la même position, soulignant qu'un régime autoritaire était fondamentalement incompatible avec l'intégration européenne et que la voie vers l'Union européenne passe par de véritables réformes, l'état de droit et le respect de la loi. IODA a également exprimé de graves inquiétudes concernant le conflit entre le gouvernement de Pachinian et l'Église apostolique arménienne. Ross a déclaré que le gouvernement n'avait pas le droit d'interférer dans les affaires internes de l'Église, ni de chercher à la réduire au silence lorsqu'elle s'exprime sur des questions politiques et nationales, soulignant que les institutions religieuses disposent, comme les autres voies indépendantes, du même droit de participer au débat public. L'Église, partout dans le monde, est une voie indépendante au sein de la société et doit être respectée, a déclaré Ross. Il a ajouté que les pressions politiques et judiciaires visant à empêcher l'Église de critiquer la politique gouvernementale étaient antidémocratiques et portaient atteinte aux libertés fondamentales. Ross a également souligné que la liberté d'expression s'appliquait de la même manière à la diaspora arménienne et ne pouvait être limitée par des frontières nationales. Il est vrai que pour l'instant, aucune chancellerie occidentale n'a réagi aux déclarations de Nikol Pachinian et à ses menaces concernant l'Église arménienne, l'opposition politique ou même la diaspora. Seule Ursula von der Leyen s'est dite intéressée à examiner rapidement une demande d'adhésion de l'Arménie à l'Union européenne. 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Météo, ciel nuageux et orageux sur Paris, où il fera de 19 à 27 degrés. Éclaircies, mais aussi du vent sur Lyon et Valence, où il fera de 22 à 33 degrés. Ciel dégagé à Marseille, mais là aussi avec du Mistral, où il fera de 25 à 32 degrés. Les orages n'arriveront que demain et ce week-end pour Yerevan, et le ciel est au beau fixe sur la capitale arménienne, où il fera de 20 à 31 degrés. Belle journée à tous.

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1: Bonjour, vous suivez le journal de IPFM, merci de m'accueillir chez vous. L'Arménie cherche toujours à évincer la Russie de ses chemins de fer. Hier, le ministre de l'administration territoriale et des infrastructures, David Khroudatian, a annoncé qu'un appel d'offres a été lancé pour les travaux de conception en vue de la création de la ligne ferroviaire Gyumri-Kars. Conformément à la procédure prévue par la loi, si une entreprise remporte l'appel d'offres, nous passerons d'abord à la phase de conception aussi rapidement que possible, puis directement à la construction, a-t-il déclaré. Le ministre a précisé que l'appel d'offres était international, car les bureaux d'études et promoteurs arméniens manquent d'expérience dans les projets de cette envergure. Un projet de 15 millions de dollars pour 21 km de rail, allant de Gyumri jusqu'à la frontière turque, pour faire la liaison avec les voies qui mènent jusqu'à Kars côté turc. Un appel d'offres qui fait suite aux déclarations de Nicole Pachignan à la tribune de l'Assemblée nationale deux jours plus tôt, dans le cadre de la présentation de son programme de mandature, au cours duquel il a réitéré la volonté de l'Arménie de confier la gestion des réseaux ferrés à un pays tiers, compatible avec la Russie, si celle-ci ne construisait pas immédiatement les voies permettant de relier l'Arménie à la Turquie et à l'Azerbaïdjan. La Russie, qui gère aujourd'hui les chemins de fer arméniens, a immédiatement réagi via son ministère des Affaires étrangères et considère que les déclarations de l'Arménie concernant le transfert de la concession russe de la compagnie ferroviaire du Caucase du Sud à une autre partie comme une tentative de chantage de la part de l'Occident vers l'Arménie. Étant donné que la question du transfert de la concession n'a jamais été soulevée auparavant, il est fort probable que les autorités arméniennes soient tout simplement victimes de chantage de la part de l'Occident. Elles exigent l'élimination de la Russie du secteur des transports et en échange promettent des investissements de plusieurs millions de dollars et une participation à des projets dont la viabilité économique est difficile à évaluer. Cela correspond parfaitement à la logique des manœuvres malhonnêtes de l'Occident visant à évincer la Russie de la région, a estimé le ministère russe des Affaires étrangères. Le ministère russe des Affaires étrangères a également démenti les affirmations de Nicole Pachignan, selon lesquelles l'actuel gestionnaire russe empêche l'Arménie de participer à des initiatives logistiques internationales. Cela ne correspond absolument pas à la réalité, indique le ministère russe, qui rappelle qu'aucune de ces initiatives n'a encore vu le jour sous la forme d'un traité international et que pour l'instant, le carrefour de la paix de Nicole Pachignan n'existe que sur le papier, mais n'est pas une réalité. European for Artsa rejette les tentatives visant à diviser l'Arménie et la diaspora arménienne. Après les nouvelles déclarations de Nicole Pachignan à la tribune de l'Assemblée, qui a confirmé les propos du député Arman Iroyan, indiquant qu'une diaspora arménienne forte signifie un affaiblissement de l'Arménie, la plateforme European for Artsa a publié un communiqué dans lequel elle exprime sa profonde inquiétude et condamne sans équivoque les récentes déclarations d'un membre de la faction au pouvoir de l'Assemblée nationale visant la diaspora et les organisations qui défendent les intérêts pan-arméniens. La diaspora n'est ni une concurrente de la République d'Arménie, ni une menace pour l'État arménien. La diaspora fait intégrante du potentiel national collectif du peuple arménien à travers ses organisations, ses communautés, ses intellectuels, ses bienfaiteurs et des décennies d'actions publiques et diplomatiques. Par conséquent, établir un lien entre le renforcement de la diaspora et l'affaiblissement de l'Arménie constitue non seulement une perception dangereusement erronée, mais aussi une approche profondément source de division qui vise à opposer deux composantes indissociables du peuple arménien. Il est tout aussi inacceptable de présenter l'action des organisations défendant les intérêts pan-arméniens comme contraire aux intérêts de l'État arménien. Depuis des décennies, leur action, qu'il s'agisse d'obtenir la reconnaissance internationale du génocide des Arméniens ou de défendre les droits des Arméniens d'Artsakh, a servi la dignité, les droits et les intérêts nationaux collectifs du peuple arménien. L'approche des autorités actuelles à l'égard du génocide arménien est également particulièrement préoccupante et condamnable. Elle témoigne d'une dangereuse attitude évasive et minimise l'importance de la mémoire historique du peuple arménien et de sa revendication de justice. La lutte pour la reconnaissance et la condamnation internationale du génocide des Arméniens n'est pas une question politique susceptible de faire l'objet de négociations ou de compromis. Elle fait partie intégrante de la mémoire historique et de la dignité des droits du peuple arménien. Aujourd'hui, alors que la population arménienne de l'Artsakh était déplacée de force et que le patrimoine arménien de l'Artsakh est gravement menacé, nous nous attendions à ce que les représentants de l'État arménien encouragent la solidarité nationale et la mobilisation commune en faveur d'une résolution juste de la question de l'Artsakh plutôt que de lancer des attaques contre la diaspora. Nous rejetons la mentalité selon laquelle les intérêts de l'Arménie et ceux de la diaspora devraient s'opposer. Une Arménie forte et une diaspora forte ne sont pas incompatibles. Ce sont deux piliers complémentaires d'une même force nationale. Nous, citoyens arméniens vivant dans les pays européens, aux côtés de nos partenaires européens amis de l'Arménie, continuerons à défendre les droits du peuple arménien, le droit au retour des Arméniens d'Artsar, la préservation du patrimoine culturel arménien et les revendications légitimes des organisations défendant les intérêts panarméniens. Aucune déclaration officielle ne peut nous contraindre à renoncer à notre mémoire historique, à la défense de nos droits nationaux ou à notre responsabilité envers l'Artsar. La force de l'Arménie et de la diaspora réside dans leur unité, conclut le communiqué signé par les représentants des instances communautaires arméniennes de 15 pays, dont la France, la Belgique, les Pays-Bas, l'Allemagne, l'Italie, la Grèce, Chypre, la Bulgarie, la Tchéquie, la Roumanie, l'Espagne, la Suède, la Norvège, le Danemark et la Grande-Bretagne. Après l'arrestation hier et la mise en détention préventive pour 2 mois de l'ancien président Robert Khocharian et de son fils Setrag, ainsi que l'audition et la mise en accusation de l'ancien président Serge Sarkissian, l'Observatoire international pour la démocratie en Arménie, IODA, a averti dans le cadre d'une conférence de presse donnée par Kenneth Rose, Philippe Kafayan et José Arenas que la répression politique, les pressions exercées sur les figures de l'opposition et sur l'Église apostolique arménienne, ainsi que l'ingérence croissante de l'exécutif dans les forces de l'ordre, entraîne un recul démocratique en Arménie. Ils ont également déclaré que les événements survenus avant et après les élections législatives du 7 juin en Arménie révélaient une tendance autoritaire et plus large plutôt qu'une série d'incidents isolés. Pour Philippe Kalfayan, le gouvernement a lui-même démontré qu'il existe des prisonniers politiques en Arménie. Kalfayan a également évoqué les récentes mesures prises à l'égard de l'ancien président Robert Khocharian, de son fils Setrag et du dirigeant d'Arménie prospère Gagi Gzaroukian. Kalfayan a souligné que IODA ne se prononçait pas sur le bien fondé des accusations individuelles de corruption, mais a estimé que le schéma répétitif de déclarations politiques de Pachinian précédant des arrestations et des mesures d'enquête suscitait de graves inquiétudes quant à l'indépendance du système judiciaire arménien. Pour sa part, Kenneth Rose, ancien directeur exécutif de Human Rights Watch, a déclaré que IODA avait déjà averti avant les élections que les tendances autoritaires devenaient de plus en plus manifestes en Arménie. Selon lui, Pachinian et son gouvernement ont utilisé le pouvoir de l'État pendant la période électorale pour faire pression sur les candidats de l'opposition, les journalistes critiques et l'Église apostolique arménienne, tout en présentant nombre de ces mesures aux gouvernements occidentaux comme nécessaires pour lutter contre l'ingérence russe. Ross a estimé que les gouvernements occidentaux avaient dans une large mesure fermé les yeux sur ces abus en raison du changement d'orientation géopolitique de l'Arménie qui s'éloigne de Moscou. L'exécutif donne les ordres et le système judiciaire les exécute, a-t-il déclaré, en évoquant la détention de Robert Khocharian et de son fils, ainsi que la convocation de Serge Sarkissian, intervenue peu après des déclarations publiques de Pachinian, comme autant de preuves supplémentaires d'une ingérence politique dans les procédures policières et judiciaires. L'Union européenne veut-elle simplement que l'Arménie devienne une dictature pro-occidentale ou veut-elle une démocratie? A demandé Kenneth Rose. José Arenas a défendu la même position, soulignant qu'un régime autoritaire était fondamentalement incompatible avec l'intégration européenne et que la voie vers l'Union européenne passe par de véritables réformes, l'état de droit et le respect de la loi. IODA a également exprimé de graves inquiétudes concernant le conflit entre le gouvernement de Pachinian et l'Église apostolique arménienne. Ross a déclaré que le gouvernement n'avait pas le droit d'interférer dans les affaires internes de l'Église, ni de chercher à la réduire au silence lorsqu'elle s'exprime sur des questions politiques et nationales, soulignant que les institutions religieuses disposent, comme les autres voix indépendantes, du même droit de participer au débat public. L'Église, partout dans le monde, est une voix indépendante au sein de la société et doit être respectée, a déclaré Ross. Il a ajouté que les pressions politiques et judiciaires visant à empêcher l'Église de critiquer la politique gouvernementale étaient antidémocratiques et portaient atteinte aux libertés fondamentales. Ross a également souligné que la liberté d'expression s'appliquait de la même manière à la diaspora arménienne et ne pouvait être limitée par des frontières nationales. Il est vrai que pour l'instant, aucune chancellerie occidentale n'a réagi aux déclarations de Nicole Pachinian et à ses menaces concernant l'Église arménienne, l'opposition politique ou même la diaspora. Seule Ursula von der Leyen s'est dite intéressée à examiner rapidement une demande d'adhésion de l'Arménie à l'Union européenne. 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Météo, ciel nuageux et orageux sur Paris, où il fera de 19 à 27 degrés. Éclaircies, mais aussi du vent sur Lyon et Valence, où il fera de 22 à 33 degrés. Ciel dégagé à Marseille, mais là aussi avec du Mistral, où il fera de 25 à 32 degrés. Les orages n'arriveront que demain et ce week-end pour Yerevan, et le ciel est au beau fixe sur la capitale arménienne, où il fera de 20 à 31 degrés. Belle journée à tous.

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1: Bonjour, vous suivez le journal de IPFM, merci de m'accueillir chez vous. L'Arménie cherche toujours à évincer la Russie de ses chemins de fer. Hier, le ministre de l'administration territoriale et des infrastructures, David Khroudatian, a annoncé qu'un appel d'offres a été lancé pour les travaux de conception en vue de la création de la ligne ferroviaire Gyumri-Kars. Conformément à la procédure prévue par la loi, si une entreprise remporte l'appel d'offres, nous passerons d'abord à la phase de conception aussi rapidement que possible, puis directement à la construction, a-t-il déclaré. Le ministre a précisé que l'appel d'offres était international, car les bureaux d'études et promoteurs arméniens manquent d'expérience dans les projets de cette envergure. Un projet de 15 millions de dollars pour 21 km de rail, allant de Gyumri jusqu'à la frontière turque, pour faire la liaison avec les voies qui mènent jusqu'à Kars côté turc. Un appel d'offres qui fait suite aux déclarations de Nicole Pachignan à la tribune de l'Assemblée nationale deux jours plus tôt, dans le cadre de la présentation de son programme de mandature, au cours duquel il a réitéré la volonté de l'Arménie de confier la gestion des réseaux ferrés à un pays tiers, compatible avec la Russie, si celle-ci ne construisait pas immédiatement les voies permettant de relier l'Arménie à la Turquie et à l'Azerbaïdjan. La Russie, qui gère aujourd'hui les chemins de fer arméniens, a immédiatement réagi via son ministère des Affaires étrangères et considère que les déclarations de l'Arménie concernant le transfert de la concession russe de la compagnie ferroviaire du Caucase du Sud à une autre partie comme une tentative de chantage de la part de l'Occident envers l'Arménie. Étant donné que la question du transfert de

indique le ministère russe, qui rappelle qu'aucune de ces initiatives n'a encore vu le jour sous la forme d'un traité international et que pour l'instant, le carrefour de la paix de Nicole Pachinian n'existe que sur le papier, mais n'est pas une réalité. European for Artsakh rejette les tentatives visant à diviser l'Arménie et la diaspora arménienne. Après les nouvelles déclarations de Nicole Pachinian à la tribune de l'Assemblée, qui a confirmé les propos du député Arman Niroyan, indiquant qu'une diaspora arménienne forte signifie un affaiblissement de l'Arménie, la plateforme European for Artsakh a publié un communiqué dans lequel elle exprime sa profonde inquiétude et condamne sans équivoque les récentes déclarations d'un membre de la faction au pouvoir de l'Assemblée nationale visant la diaspora et les organisations qui défendent les intérêts pan-arméniens. La diaspora n'est ni une concurrente de la République d'Arménie, ni une menace pour l'État arménien. La diaspora fait intégrante du potentiel national collectif du peuple arménien à travers ses organisations, ses communautés, ses intellectuels, ses bienfaiteurs et des décennies d'actions publiques et diplomatiques. Par conséquent, établir un lien entre le renforcement de la diaspora et l'affaiblissement de l'Arménie constitue non seulement une perception dangereusement erronée, mais aussi une approche profondément source de division qui vise à opposer deux composantes indissociables du peuple arménien. Il est tout aussi inacceptable de présenter l'action des organisations défendant les intérêts pan-arméniens comme contraire aux intérêts de l'État arménien. Depuis des décennies, leur action, qu'il s'agisse d'obtenir la reconnaissance internationale du génocide des Arméniens ou de défendre les droits des Arméniens d'Artsakh, a servi la dignité, les droits et les intérêts nationaux collectifs du peuple arménien. L'approche des autorités actuelles à l'égard du génocide arménien est également particulièrement préoccupante et condamnable. Elle témoigne d'une dangereuse attitude évasive et minimise l'importance de la mémoire historique du peuple arménien et de sa revendication de justice. La lutte pour la reconnaissance et la condamnation internationale du génocide des Arméniens n'est pas une question politique susceptible de faire l'objet de négociations ou de compromis. Elle fait partie intégrante de la mémoire historique et de la dignité des droits du peuple arménien. Aujourd'hui, alors que la population arménienne de l'Artsakh était déplacée de force et que le patrimoine arménien de l'Artsakh est gravement menacé, nous nous attendions à ce que les représentants de l'État arménien encouragent la solidarité nationale et la mobilisation commune en faveur d'une résolution juste de la question de l'Artsakh plutôt que de lancer des attaques contre la diaspora. Nous rejetons la mentalité selon laquelle les intérêts de l'Arménie et ceux de la diaspora devraient s'opposer. Une Arménie forte et une diaspora forte ne sont pas incompatibles. Ce sont deux piliers complémentaires d'une même force nationale. Nous, citoyens arméniens vivant dans les pays européens, aux côtés de nos partenaires européens amis de l'Arménie, continuerons à défendre les droits du peuple arménien, le droit au retour des Arméniens d'Artsakh, la préservation du patrimoine culturel arménien et les revendications légitimes des organisations défendant les intérêts pan-arméniens. Aucune déclaration officielle ne peut nous contraindre à renoncer à notre mémoire historique, à la défense de nos droits nationaux ou à notre responsabilité envers l'Artsakh. La force de l'Arménie et de la diaspora réside dans leur unité, conclut le communiqué signé par les représentants des instances communautaires arméniennes de 15 pays, dont la France, la Belgique, les Pays-Bas, l'Allemagne, l'Italie, la Grèce, Chypre, la Bulgarie, la Tchéquie, la Roumanie, l'Espagne, la Suède, la Norvège, le Danemark et la Grande-Bretagne. Après l'arrestation hier et la mise en détention préventive pour 2 mois de l'ancien président Robert Khocharyan et de son fils Setrag, ainsi que l'audition et la mise en accusation de l'ancien président Serge Sarkissian, l'Observatoire international pour la démocratie en Arménie, IODA, a averti dans le cadre d'une conférence de presse donnée par Kenneth Ross, Philippe Cafayon et José Arenas que la répression politique, les pressions exercées sur les figures de l'opposition et sur l'Église apostolique arménienne, ainsi que l'ingérence croissante de l'exécutif dans les forces de l'ordre, entraînent un recul démocratique en Arménie. Ils ont également déclaré que les événements survenus avant et après les élections législatives du 7 juin en Arménie révélaient une tendance autoritaire plus large plutôt qu'une série d'incidents isolés. Pour Philippe Cafayon, le gouvernement a lui-même démontré qu'il existe des prisonniers politiques en Arménie. Cafayon a également évoqué les récentes mesures prises à l'égard de l'ancien président Robert Khocharyan, de son fils Setrag et du dirigeant d'Arménie prospère Gagi Gzaroukian. Cafayon a souligné que IODA ne se prononçait pas sur le bien fondé des accusations individuelles de corruption, mais a estimé que le schéma répétitif de déclarations politiques de Pachinian précédant des arrestations et des mesures d'enquête suscitait de graves inquiétudes quant à l'indépendance du système judiciaire arménien. Pour sa part, Kenneth Ross, ancien directeur exécutif de Human Rights Watch, a déclaré que IODA avait déjà averti avant les élections que les tendances autoritaires devenaient de plus en plus manifestes en Arménie. Selon lui, Pachinian et son gouvernement ont utilisé le pouvoir de l'État pendant la période électorale pour faire pression sur les candidats de l'opposition, les journalistes critiques et l'Église apostolique arménienne, tout en présentant nombre de ces mesures aux gouvernements occidentaux comme nécessaires pour lutter

contre l'ingérence russe. Ross a estimé que les gouvernements occidentaux avaient dans une large mesure fermé les yeux sur ces abus en raison du changement d'orientation géopolitique de l'Arménie qui s'éloigne de Moscou. L'exécutif donne les ordres et le système judiciaire les exécute, a-t-il déclaré, en évoquant la détention de Robert Khocharyan et de son fils, ainsi que la convocation de Serge Sarkissian, intervenue peu après des déclarations publiques de Pachinian, comme autant de preuves supplémentaires d'une ingérence politique dans les procédures policières et judiciaires. L'Union européenne veut-elle simplement que l'Arménie devienne une dictature pro-occidentale ou veut-elle une démocratie? A demandé Kenneth Ross. José Arenas a défendu la même position, soulignant qu'un régime autoritaire était fondamentalement incompatible avec l'intégration européenne et que la voie vers l'Union européenne passe par de véritables réformes, l'état de droit et le respect de la loi. Yoda a également exprimé de graves inquiétudes concernant le conflit entre le gouvernement de Pachinian et l'Église apostolique arménienne. Ross a déclaré que le gouvernement n'avait pas le droit d'interférer dans les affaires internes de l'Église, ni de chercher à la réduire au silence lorsqu'elle s'exprime sur des questions politiques et nationales, soulignant que les institutions religieuses disposent, comme les autres voies indépendantes, du même droit de participer au débat public. L'Église, partout dans le monde, est une voix indépendante au sein de la société et doit être respectée, a déclaré Ross. Il a ajouté que les pressions politiques et judiciaires visant à empêcher l'Église de critiquer la politique gouvernementale étaient antidémocratiques et portaient atteinte aux libertés fondamentales. Ross a également souligné que la liberté d'expression s'appliquait de la même manière à la diaspora arménienne et ne pouvait être limitée par des frontières nationales. Il est vrai que pour l'instant, aucune chancellerie occidentale n'a réagi aux déclarations de Nikol Pachinian et à ses menaces concernant l'Église arménienne, l'opposition politique ou même la diaspora. Seule Ursula von der Leyen s'est dite intéressée à examiner rapidement une demande d'adhésion de l'Arménie à l'Union européenne. 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Météo, ciel nuageux et orageux sur Paris, où il fera de 19 à 27 degrés. Éclaircies, mais aussi du vent sur Lyon et Valence, où il fera de 22 à 33 degrés. Ciel dégagé à Marseille, mais là aussi avec du Mistral, où il fera de 25 à 32 degrés. Les orages n'arriveront que demain et ce week-end pour Yerevan, et le ciel est au beau fixe sur la capitale arménienne, où il fera de 20 à 31 degrés. Belle journée à tous.

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1: Bonjour, vous suivez le journal de IBFM, merci de m'accueillir chez vous. L'Arménie cherche toujours à évincer la Russie de ses chemins de fer. Hier, le ministre de l'administration territoriale et des infrastructures, David Khoudatian, a annoncé qu'un appel d'offres a été lancé pour les travaux de conception en vue de la création de la ligne ferroviaire Gyumri-Kars. Conformément à la procédure prévue par la loi, si une entreprise remporte l'appel d'offres, nous passerons d'abord à la phase de conception aussi rapidement que possible, puis directement à la construction, a-t-il déclaré. Le ministre a précisé que l'appel d'offres était international, car les bureaux d'études et promoteurs arméniens manquent d'expérience dans les projets de cette envergure. Un projet de 15 millions de dollars pour 21 km de rail, allant de Gyumri jusqu'à la frontière turque, pour faire la liaison avec les voies qui mènent jusqu'à Kars côté turc. Un appel d'offres qui fait suite aux déclarations de Nicole Pachinian à la tribune de l'Assemblée nationale deux jours plus tôt, dans le cadre de la présentation de son programme de mandature, au cours duquel il a réitéré la volonté de l'Arménie de confier la gestion des réseaux ferrés à un pays tiers, compatible avec la Russie, si celle-ci ne construisait pas immédiatement les voies permettant de relier l'Arménie à la Turquie et à l'Azerbaïdjan. La Russie, qui gère aujourd'hui les chemins de fer arméniens, a immédiatement réagi via son ministère des Affaires étrangères et considère que les déclarations de l'Arménie concernant le transfert de la concession russe de la compagnie ferroviaire du Caucase du Sud à une autre partie comme une tentative de chantage de la part de l'Occident envers l'Arménie. Étant donné que la question du transfert de la concession n'a jamais été soulevée auparavant, il est fort probable que les autorités arméniennes soient tout simplement victimes de chantage de la part de l'Occident. Elles exigent l'élimination de la Russie du secteur des transports et en échange promettent des investissements de plusieurs millions de dollars et une participation à des projets dont la viabilité économique est difficile à évaluer. Cela correspond parfaitement à la logique des manœuvres malhonnêtes de l'Occident visant à évincer la Russie de la région, a estimé le ministère russe des Affaires étrangères. Le ministère russe des Affaires étrangères a également démenti les affirmations de Nicole Pachinian, selon lesquelles l'actuel gestionnaire russe empêche l'Arménie de participer à des initiatives logistiques internationales. Cela ne correspond absolument pas à la réalité, indique le ministère russe, qui rappelle qu'aucune de ces initiatives n'a encore vu le jour sous la forme d'un traité international et que pour l'instant, le carrefour de la paix de Nicole Pachinian n'existe que sur le papier, mais n'est pas une réalité. European for Artsakh rejette les tentatives visant à diviser l'Arménie et la diaspora arménienne. Après les nouvelles déclarations de Nicole Pachinian à la tribune de l'Assemblée, qui a confirmé les propos du député Arman Niroyan, indiquant qu'une diaspora arménienne forte signifie un affaiblissement de l'Arménie, la plateforme European for Artsakh a publié un communiqué dans lequel elle exprime sa profonde inquiétude et condamne sans équivoque les récentes déclarations d'un membre de la faction au pouvoir de l'Assemblée nationale visant la diaspora et les organisations qui défendent les intérêts pan-arméniens. La diaspora n'est ni une concurrente de la République d'Arménie, ni une menace pour l'État arménien. La diaspora fait intégrante du potentiel national collectif du peuple arménien à travers ses organisations, ses communautés, ses intellectuels, ses bienfaiteurs et des décennies d'actions publiques et diplomatiques. Par conséquent, établir un lien entre le renforcement de la diaspora et l'affaiblissement de l'Arménie constitue non seulement une perception dangereusement erronée, mais aussi une approche profondément source de division qui vise à opposer deux composantes indissociables du peuple arménien. Il est tout aussi inacceptable de présenter l'action des organisations défendant les intérêts pan-arméniens comme contraire aux intérêts de l'État arménien. Depuis des décennies, leur action, qu'il s'agisse d'obtenir la reconnaissance internationale du génocide des Arméniens ou de défendre les droits des Arméniens d'Artsakh, a servi la dignité, les droits et les intérêts nationaux collectifs du peuple arménien. L'approche des autorités actuelles à l'égard du génocide arménien est également particulièrement préoccupante et

Nous rejetons la mentalité selon laquelle les intérêts de l'Arménie et ceux de la diaspora devraient s'opposer. Une Arménie forte et une diaspora forte ne sont pas incompatibles. Ce sont deux piliers complémentaires d'une même force nationale. Nous, citoyens arméniens vivant dans les pays européens, aux côtés de nos partenaires européens amis de l'Arménie, continuerons à défendre les droits du peuple arménien, le droit au retour des Arméniens d'Artsar, la préservation du patrimoine culturel arménien et les revendications légitimes des organisations défendant les intérêts panarméniens. Aucune déclaration officielle ne peut nous contraindre à renoncer à notre mémoire historique, à la défense de nos droits nationaux ou à notre responsabilité envers l'Artsar. La force de l'Arménie et de la diaspora réside dans leur unité, conclut le communiqué signé par les représentants des instances communautaires arméniennes de 15 pays, dont la France, la Belgique, les Pays-Bas, l'Allemagne, l'Italie, la Grèce, Chypre, la Bulgarie, la Tchéquie, la Roumanie, l'Espagne, la Suède, la Norvège, le Danemark et la Grande-Bretagne. Après l'arrestation hier et la mise en détention préventive pour 2 mois de l'ancien président Robert Khocharian et de son fils Setrag, ainsi que l'audition et la mise en accusation de l'ancien président Serge Sarkissian, l'Observatoire international pour la démocratie en Arménie, IODA, a averti dans le cadre d'une conférence de presse donnée par Kenneth Rose, Philippe Calfayan et José Arenas que la répression politique, les pressions exercées sur les figures de l'opposition et sur l'Église apostolique arménienne, ainsi que l'ingérence croissante de l'exécutif dans les forces de l'ordre, entraîne un recul démocratique en Arménie. Ils ont également déclaré que les événements survenus avant et après les élections législatives du 7 juin en Arménie révélaient une tendance autoritaire et plus large plutôt qu'une série d'incidents isolés. Pour Philippe Calfayan, le gouvernement a lui-même démontré qu'il existe des prisonniers politiques en Arménie. Calfayan a également évoqué les récentes mesures prises à l'égard de l'ancien président Robert Khocharian, de son fils Setrag et du dirigeant d'Arménie prospère Gagik Zarukyan. Calfayan a souligné que IODA ne se prononçait pas sur le bien fondé des accusations individuelles de corruption, mais a estimé que le schéma répétitif de déclarations politiques de Pachinian précédant des arrestations et des mesures d'enquête suscitait de graves inquiétudes quant à l'indépendance du système judiciaire arménien. Pour sa part, Kenneth Ross, ancien directeur exécutif de Human Rights Watch, a déclaré que IODA avait déjà averti avant les élections que les tendances autoritaires devenaient de plus en plus manifestes en Arménie. Selon lui, Pachinian et son gouvernement ont utilisé le pouvoir de l'État pendant la période électorale pour faire pression sur les candidats de l'opposition, les journalistes critiques et l'Église apostolique arménienne, tout en présentant nombre de ces mesures aux gouvernements occidentaux comme nécessaires pour lutter contre l'ingérence russe. Ross a estimé que les gouvernements occidentaux avaient dans une large mesure fermé les yeux sur ces abus en raison du changement d'orientation géopolitique de l'Arménie qui s'éloigne de Moscou. L'exécutif donne les ordres et le système judiciaire les exécute, a-t-il déclaré, en évoquant la détention de Robert Khocharian et de son fils, ainsi que la convocation de Serge Sarkissian, intervenue peu après des déclarations publiques de Pachinian, comme autant de preuves supplémentaires d'une ingérence politique dans les procédures policières et judiciaires. L'Union européenne veut-elle simplement que l'Arménie devienne une dictature pro-occidentale ou veut-elle une démocratie? A demandé Kenneth Ross. José Arenas a défendu la même position, soulignant qu'un régime autoritaire était fondamentalement incompatible avec l'intégration européenne et que la voie vers l'Union européenne passe par de véritables réformes, l'état de droit et le respect de la loi. IODA a également exprimé de graves inquiétudes concernant le conflit entre le gouvernement de Pachinian et l'Église apostolique arménienne. Ross a déclaré que le gouvernement n'avait pas le droit d'interférer dans les affaires internes de l'Église, ni de chercher à la réduire au silence lorsqu'elle s'exprime sur des questions politiques et nationales, soulignant que les institutions religieuses disposent, comme les autres voies indépendantes, du même droit de participer au débat public. L'Église, partout dans le monde, est une voix indépendante au sein de la société et doit être respectée, a déclaré Ross. Il a ajouté que les pressions politiques et judiciaires visant à empêcher l'Église de critiquer la politique gouvernementale étaient antidémocratiques et portaient atteinte aux libertés fondamentales. Ross a également souligné que la liberté d'expression s'appliquait de la même manière à la diaspora arménienne et ne pouvait être limitée par des frontières nationales. Il est vrai que pour l'instant, aucune chancellerie occidentale n'a réagi aux déclarations de Nicole Pachinian et à ses menaces concernant l'Église arménienne, l'opposition politique ou même la diaspora. Seule Ursula von der Leyen s'est dite intéressée à examiner rapidement une demande d'adhésion de l'Arménie à l'Union européenne. 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Météo, ciel nuageux et orageux sur Paris, où il fera de 19 à 27 degrés. Éclaircie, mais aussi du vent sur Lyon et Valence, où il fera de 22 à 33 degrés. Ciel dégagé à Marseille, mais là aussi avec du

australe et il fera de 25 à 32 degrés. Les orages n'arriveront que demain et ce week-end pour Yerevan et le ciel est au beau fixe sur la capitale arménienne où il fera de 20 à 31 degrés. Belle journée à tous.

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1: Bonjour, vous suivez le journal de IBFM, merci de m'accueillir chez vous. L'Arménie cherche toujours à évincer la Russie de ses chemins de fer. Hier, le ministre de l'administration territoriale et des infrastructures, David Khoudatian, a annoncé qu'un appel d'offres a été lancé pour les travaux de conception en vue de la création de la ligne ferroviaire Gyumri-Kars. Conformément à la procédure prévue par la loi, si une entreprise remporte l'appel d'offres, nous passerons d'abord à la phase de conception aussi rapidement que possible, puis directement à la construction, a-t-il déclaré. Le ministre a précisé que l'appel d'offres était international, car les bureaux d'études et promoteurs arméniens manquent d'expérience dans les projets de cette envergure. Un projet de 15 millions de dollars pour 21 km de rail, allant de Gyumri jusqu'à la frontière turque, pour faire la liaison avec les voies qui mènent jusqu'à Kars côté turc. Un appel d'offres qui fait suite aux déclarations de Nicole Pachignan à la tribune de l'Assemblée nationale deux jours plus tôt, dans le cadre de la présentation de son programme de mandature, au cours duquel il a réitéré la volonté de l'Arménie de confier la gestion des réseaux ferrés à un pays tiers, compatible avec la Russie, si celle-ci ne construisait pas immédiatement les voies permettant de relier l'Arménie à la Turquie et à l'Azerbaïdjan. La Russie, qui gère aujourd'hui les chemins de fer arméniens, a immédiatement réagi via son ministère des Affaires étrangères et considère que les déclarations de l'Arménie concernant le transfert de la concession russe de la compagnie ferroviaire du Caucase du Sud à une autre partie comme une tentative de chantage de la part de l'Occident envers l'Arménie. Étant donné que la question du transfert de la concession n'a jamais été soulevée auparavant, il est fort probable que les autorités arméniennes soient tout simplement victimes de chantage de la part de l'Occident. Elles exigent l'élimination de la Russie du secteur des transports et en échange promettent des investissements de plusieurs millions de dollars et une participation à des projets dont la viabilité économique est difficile à évaluer. Cela correspond parfaitement à la logique des manœuvres malhonnêtes de l'Occident visant à évincer la Russie de la région, a estimé le ministère russe des Affaires étrangères. Le ministère russe des Affaires étrangères a également démenti les affirmations de Nicole Pachignan, selon lesquelles l'actuel gestionnaire russe empêche l'Arménie de participer à des initiatives logistiques internationales. Cela ne correspond absolument pas à la réalité, indique le ministère russe, qui rappelle qu'aucune de ces initiatives n'a encore vu le jour sous la forme d'un traité international et que pour l'instant, le carrefour de la paix de Nicole Pachignan n'existe que sur le papier, mais n'est pas une réalité. European for Artsakh rejette les tentatives visant à diviser l'Arménie et la diaspora arménienne. Après les nouvelles déclarations de Nicole Pachignan à la tribune de l'Assemblée, qui a confirmé les propos du député Armin Niroyan, indiquant qu'une diaspora arménienne forte signifie un affaiblissement de l'Arménie, la plateforme European for Artsakh a publié un communiqué dans lequel elle exprime sa profonde inquiétude et condamne sans équivoque les récentes déclarations d'un membre de la faction au pouvoir de l'Assemblée nationale visant la diaspora et les organisations qui défendent les intérêts pan-arméniens. La diaspora n'est ni une concurrente de la République d'Arménie, ni une menace pour l'État arménien. La diaspora fait intégrante du potentiel national collectif du peuple arménien à travers ses organisations, ses communautés, ses intellectuels, ses bienfaiteurs et des décennies d'actions publiques et diplomatiques. Par conséquent, établir un lien entre le renforcement de la diaspora et l'affaiblissement de l'Arménie constitue non seulement une perception dangereusement erronée, mais aussi une approche profondément source de division qui vise à opposer deux composantes indissociables du peuple arménien. Il est tout aussi inacceptable de présenter l'action des organisations défendant les intérêts pan-arméniens comme contraire aux intérêts de l'État arménien. Depuis des décennies, leur action, qu'il s'agisse d'obtenir la reconnaissance internationale du génocide des Arméniens ou de défendre les droits des Arméniens d'Artsakh, a servi la dignité, les droits et les intérêts nationaux collectifs du peuple arménien. L'approche des autorités actuelles à l'égard du génocide arménien est également particulièrement préoccupante et condamnable. Elle témoigne d'une dangereuse attitude évasive et minimise l'importance de la mémoire historique du peuple arménien et de sa revendication de justice. La lutte pour la reconnaissance et la condamnation internationale du génocide des Arméniens n'est pas une question politique susceptible de faire l'objet de négociations ou de compromis. Elle fait partie intégrante de la mémoire historique et de la dignité des droits du peuple arménien. Aujourd'hui, alors que la population arménienne de l'Artsakh était déplacée de force et que le patrimoine arménien de l'Artsakh est gravement menacé, nous nous attendions à ce que les représentants de l'État arménien encouragent la solidarité nationale et la mobilisation commune en faveur d'une résolution juste de la question de l'Artsakh plutôt que de lancer des attaques contre la diaspora. Nous rejetons la mentalité selon laquelle les intérêts de l'Arménie et ceux de la diaspora devraient s'opposer. Une Arménie forte et une diaspora forte ne sont pas incompatibles. Ce sont deux piliers complémentaires d'une même force nationale. Nous, citoyens arméniens vivant dans les pays européens, aux côtés de nos partenaires européens amis de l'Arménie, continuerons à défendre les droits du peuple arménien, le droit au retour des Arméniens d'Artsakh, la préservation du patrimoine culturel arménien et les revendications légitimes des organisations défendant les intérêts panarméniens. Aucune déclaration officielle ne peut nous contraindre à renoncer à notre mémoire historique, à la défense de nos droits nationaux ou à notre responsabilité envers l'Artsakh. La force de l'Arménie et de la diaspora réside dans leur unité, conclut le communiqué signé par les représentants des instances communautaires arméniennes de 15 pays, dont la France, la Belgique, les Pays-Bas, l'Allemagne, l'Italie, la Grèce, Chypre, la Bulgarie, la Tchéquie, la Roumanie, l'Espagne, la Suède, la Norvège, le Danemark et la Grande-Bretagne. Après l'arrestation hier et la mise en détention préventive pour 2 mois de l'ancien président Robert Khocharyan et de son fils Setrag, ainsi que l'audition et la mise en accusation de l'ancien président Serge Sarkissian, l'Observatoire international

En Arménie. Kalfayan a également évoqué les récentes mesures prises à l'égard de l'ancien président Robert Kocharyan, de son fils Sesrag et du dirigeant d'Arménie prospère Gagi Gzaroukian. Kalfayan a souligné que Yoda ne se prononçait pas sur le bien fondé des accusations individuelles de corruption, mais a estimé que le schéma répétitif de déclarations politiques de Pachinian précédant des arrestations et des mesures d'enquête suscitait de graves inquiétudes quant à l'indépendance du système judiciaire arménien. Pour sa part, Kenneth Ross, ancien directeur exécutif de Human Rights Watch, a déclaré que Yoda avait déjà averti avant les élections que les tendances autoritaires devenaient de plus en plus manifestes en Arménie. Selon lui, Pachinian et son gouvernement ont utilisé le pouvoir de l'État pendant la période électorale pour faire pression sur les candidats de l'opposition, les journalistes critiques et l'Église apostolique arménienne, tout en présentant nombre de ces mesures aux gouvernements occidentaux comme nécessaires pour lutter contre l'ingérence russe. Ross a estimé que les gouvernements occidentaux avaient dans une large mesure fermé les yeux sur ces abus en raison du changement d'orientation géopolitique de l'Arménie qui s'éloigne de Moscou. L'exécutif donne les ordres et le système judiciaire les exécute, a-t-il déclaré, en évoquant la détention de Robert Kocharyan et de son fils, ainsi que la convocation de Serge Sarkissian, intervenue peu après des déclarations publiques de Pachinian, comme autant de preuves supplémentaires d'une ingérence politique dans les procédures policières et judiciaires. L'Union européenne veut-elle simplement que l'Arménie devienne une dictature pro-occidentale ou veut-elle une démocratie? A demandé Kenneth Ross. José Arenas a défendu la même position, soulignant qu'un régime autoritaire était fondamentalement incompatible avec l'intégration européenne et que la voie vers l'Union européenne passe par de véritables réformes, l'état de droit et le respect de la loi. Yoda a également exprimé de graves inquiétudes concernant le conflit entre le gouvernement de Pachinian et l'Église apostolique arménienne. Ross a déclaré que le gouvernement n'avait pas le droit d'interférer dans les affaires internes de l'Église, ni de chercher à la réduire au silence lorsqu'elle s'exprime sur des questions politiques et nationales, soulignant que les institutions religieuses disposent, comme les autres voies indépendantes, du même droit de participer au débat public. L'Église, partout dans le monde, est une voix indépendante au sein de la société et doit être respectée, a déclaré Ross. Il a ajouté que les pressions politiques et judiciaires visant à empêcher l'Église de critiquer la politique gouvernementale étaient antidémocratiques et portaient atteinte aux libertés fondamentales. Ross a également souligné que la liberté d'expression s'appliquait de la même manière à la diaspora arménienne et ne pouvait être limitée par des frontières nationales. Il est vrai que pour l'instant, aucune chancellerie occidentale n'a réagi aux déclarations de Nikol Pachinian et à ses menaces concernant l'Église arménienne, l'opposition politique ou même la diaspora. Seule Ursula von der Leyen s'est dite intéressée à examiner rapidement une demande d'adhésion de l'Arménie à l'Union européenne. 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Météo, ciel nuageux et orageux sur Paris, où il fera de 19 à 27 degrés. Éclaircies, mais aussi du vent sur Lyon et Valence, où il fera de 22 à 33 degrés. Ciel dégagé à Marseille, mais là aussi avec du Mistral, où il fera de 25 à 32 degrés. Les orages n'arriveront que demain et ce week-end pour Yerevan, et le ciel est au beau fixe sur la capitale arménienne, où il fera de 20 à 31 degrés. Belle journée à tous.

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Parlez-nous, chers auditeurs, c'est Arène au micro d'Hype FM. J'espère que vous êtes en pleine forme. Non ? Eh bien, après ce qui va suivre, vous le serez sans aucun doute. Au programme du jour du très très lourd avec Armenchik, Mardin Magridichian, Silva Hagopian ou encore Tata Simonian. Mais un réveil doit se faire en douceur. Pour cela, je vous propose de commencer par Aramé qui vous chante Minamak. Vous allez voir, ça va vous aider à ouvrir l'œil si vous dormez encore. Allez, on se lève, on monte le son Kamats Kamats. Bon réveil, vous êtes bien sûr Hype FM.

extrait de l'excellent album Amena Love Dues, sorti en 2009, on revient sur The Tube de Tata, DSLM. On monte le son pour mieux se réveiller, qu'en dites-vous? Allez, Tata Simonian, DSLM, c'est parti tout de suite.

continue notre playlist avec un extrait live du dernier concert de Silva Hagopian à Vaik en Arménie, enregistré en février dernier. Il s'agit d'extraits inédits qui n'est sorti nulle part, donc ne cherchez pas, c'est uniquement sur Hype FM. Silva Hagopian live Hachik Vachik, on s'écoute tout de suite.

en ce moment, je fais une fixette sur lui. Je découvre également de nouvelles choses en préparant votre émission, il faut pas croire. Mardin Mgrdjian est encore là ce matin, uniquement pour vous. Shnoravor, c'est le titre, et c'est tout de suite sur IPFM. Montez le son encore et encore.

vous propose des extraits du dernier gros concert d'Armençık enregistré fin 2013 à Yerevan. Aujourd'hui, on va s'écouter un des gros titres de ce jeune homme, Urganam, extrait du très bel album Canabar sorti en 2009. Armençık Live, c'est uniquement sur Hype FM.

je sais, toutes les bonnes choses ont une fin, mais on se retrouve demain matin pour un nouveau voyage musical. Tout de suite, la suite des programmes sur Hype FM. Restez bien à l'écoute. Je vous fais plein de bad chic et vous souhaite une excellente journée. Adios, ciao.